0: 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Ok, ok.
1: Ok, shall I read?
0: Sì.
1: Ok, I will read poem in French and then Luca will read the Italian. So you have to tell me how I feel every day. Poème du même jour. Les Fleuries, dimanche 2 avril 1950. À chaque instant, avoir perdu, devoir retrouver son vocabulaire, devoir repartir du vocabulaire le plus commun, grossier, terre à terre,

enfants s'abîmer, dégradent les maisons rustiques. Il faut redresser, réparer cela sous peine d'écroulement prochain. Voilà qui est bon. Bon signe. Cette lutte, ces intempéries élémentaires, la pluie, ça dégrade, ça fait s'écrouler les murs, ça pourrit les bois, mais ça lave. C'est salubre. Lutter avec ça, c'est bon. Il faut une réinvention constante, du solide, du bien, du rythme. On repart alors des raclements de gorges ou de gosiers, des cailloux, des tas de cailloux sur la route, de la terre et de l'eau, des ruisseaux qui viennent de comme il y a des tas de